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3: Mesdames et messieurs, bonjour, nous sommes le samedi 6 juin 2026 et vous écoutez le programme en français sur la radio SBS. Merci d'être avec nous, je m'appelle Marianne Murat, nous allons passer une heure ensemble et aujourd'hui nous vous proposons une rétrospective un petit peu particulière puisque évidemment ça ne vous aura pas échappé que nous sommes le 6 juin, je le répète. Donc on vous propose cette rétrospective des interviews de témoins du D-Day en Normandie.
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5: La bataille suprême est engagée. Après tant de combats, de fureur, de douleur, voici venu le choc décisif, le choc tant espéré. 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

0: Voilà donc l'allocution du général de Gaulle annonçant le débarquement le 6 juin 1944, suivi du chant des commandos SAS. Un retour donc sur le jour J, 6 juin 1944. Je rappelle qu'il y avait 3000 Australiens qui ont participé au débarquement. 14 d'entre eux furent tués ce jour-là. En 2004, j'ai eu l'occasion d'interviewer Sir Maurice Rowe, ancien chef juge de Maurice, qui en 1939 s'est enrôlé comme navigateur au sein de la Royal Air Force. Que faisait-il le 6 juin 1944 ? Écoutez.
1: Si vous voulez le savoir, j'ai lancé des confettis dans la figure des Allemands. C'est pas une blague.
0: Oui.
1: Pour cacher les objectifs véritables, la RAF lançait de petits groupes de bombardiers qui ne transportaient que des lamelles de papier métallisé qu'ils déversaient dans l'air. Comme ces lamelles faisaient sur les écrans de radar les mêmes échos qu'une flotte puissante de bombardiers, la DCA allemande mobilisait les chasseurs décollés pour intercepter l'agresseur, mais elle ne trouvait dans le ciel vide que des confettis à combattre. Car aussitôt après, nous faisions demi-tour et rentrions à toute vitesse en Angleterre.
0: Alors, rappelez-nous un petit peu encore votre parcours comme navigateur au sein de la RAF.
1: Écoutez, j'ai pas fait grand-chose, vraiment. J'ai été un très modeste navigateur, d'abord à la 103e escadrille de bombardement lourd, et vers la fin de la guerre, à la 582e escadrille des Pathfinders.
0: Sir Maurice, qu'est-ce qui a emmené un jeune Mauricien comme vous à cette époque des années 40 à se retrouver au sein de l'armée britannique ?
1: J'étais attiré naturellement par l'auréole de la RAF dans l'énorme débâcle. Elle était la nouvelle chevalerie qui sauvait l'honneur des hommes. Mais j'avais bien d'autres mobiles. Je fus poussé à la fois par la curiosité de voir la guerre de près, le désir d'éprouver mes muscles au feu, l'âpre délice de voltiger sans filet, la volonté très consciente de soigner ma biographie, même au risque de l'abréger. Mais pourquoi en avoir honte ? Il y avait aussi une raison désintéressée. Et cette raison s'appelait la France. Cela me gênait de lire Corneille ou Peggy pendant que les Fritz remontaient les Champs-Élysées au pas de loi. Je voulais donner, moi aussi, un coup de main pour libérer Claudel et Valérie.
0: Sir Maurice, vous êtes un des rares témoins de l'époque. Racontez un peu les missions de la RAF effectuées en Allemagne pour mettre fin rapidement à cette guerre.
1: Je crois que la RAF a joué un rôle décisif par les destructions qui ont ralenti les productions allemandes et surtout parce qu'elle a causé un retard d'un an sur les armes nouvelles que les Allemands mettaient fiévreusement au point. Je ne parle pas des V1 et des V2. Hein, elles n'ont joué qu'un rôle marginal. Mais tout change lorsqu'on arrive au Messerschmitt 262, qui fut le premier avion à réaction. Il surclassait tellement tout ce que nous pouvions lui opposer que si, au jour J, les Allemands avaient eu 1000 appareils de cette classe, alors le débarquement, fini, terminé, kaput, pour deux raisons. D'abord, il y aurait eu un massacre irréparable sur les plages, mais deuxièmement et surtout, le débarquement a réussi parce que par toutes sortes de ruses mirobolantes, les Anglais ont persuadé les Allemands que la Normandie n'était qu'une diversion pour masquer le vrai débarquement qui aurait lieu dans le Pas-de-Calais. En conséquence, les blindés allemands attendirent sans bouger un ennemi qui ne viendrait jamais, car autrement ils auraient rejeté les Alliés à la mer. Mais cette ruse n'aurait trompé personne si le 262 existait.

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1: Je fus témoin d'un exploit, mais un spectateur plutôt qu'un acteur. C'était en revenant d'une mission sur l'Allemagne. Notre bombardier fut atteint par un obus qui explosa dans l'aile. Et un éclat, dans une trajectoire bizarre, heurta mon pilote à la tempe, et par une série de coïncidences quasi miraculeuses, ne le tua pas. Mais il fut mis knock-out et il tomba sur le manche à balai. Et l'avion piqua follement vers le sol. Je croyais que c'était fini, mais mon pilote était un vrai dur. Au bout de quelques secondes, il reprit connaissance et nous dit « Ok, boys, I got her. » La discipline du téléphone était très stricte. Je ne répondis rien, mais la côte anglaise franchit. Je ne pus me retenir. Je l'appelai et lui dis « Navigateur au pilote, mes excuses. » Je croyais que tu avais la tête en bois. J'avoue qu'elle est en acier.
2: Donc vous êtes rentré sain et sauf, heureusement.
1: Oui. Avec quelques trous dans l'aile.
2: Avec quelques trous dans l'aile. Saint-Maurice, quelle leçon tirez-vous de votre vie, disons la sagesse acquise après ces années 40, après ces années noires?
1: Je ne dirais pas que c'était une année noire. C'était plutôt une année rouge, d'un beau rouge vif. Et pendant la guerre, l'honneur nous commandait de cogner sur les nazis.
2: On passe maintenant à Maurice Patureau, capitaine pendant la guerre. Il a participé aux opérations de Libye comme navigateur et puis avec le groupe Lorraine. En Angleterre, il a effectué des missions de bombardement contre les Allemands. Il a été fait compagnon de la libération par le général de Gaulle. Il a aussi écrit ce livre, Agent secret mauricien en France de 1940 à 1945. Que faisait-il le 6 juin 1944. Écoutez.
3: J'étais dans l'aviation parce que j'étais pilote civil avant la guerre, quoique avec peu d'expérience. J'ai fait mon service militaire et puis nous avons été démobilisés avec l'arrêt des hostilités en France. Puis je suis parti pour l'Angleterre où je suis rentré détaché dans la Royal Air Force au squadron, à l'escadrille 342, groupe Lorraine. Et là, j'ai fait la guerre comme navigateur dans des bombardiers légers, principalement des Blenheim et puis des Boston.
2: Parlez-nous du 6 juin 1944. Où étiez-vous et que faisiez-vous ce jour-là?
3: Notre mission ce jour-là, c'était de répandre un rideau de fumée devant une des plages de débarquement. Malheureusement, il y a eu un choix. Nous avions que 12 avions à fournir. Et je n'étais pas dans ces 12. Je suis donc resté en spectateur alors que mes condisciples faisaient le rideau de fumée qui a eu un grand succès du reste. Nous avons perdu un équipage, mais les 11 autres sont rentrés indemnes.
2: Monsieur Patureau, si nous parlions maintenant de votre livre « Les agents secrets mauriciens en France 40-45 », quel était tout d'abord le but d'écrire ce livre?
3: Il y avait trois objectifs principaux. Ne pas laisser tomber dans l'oubli les actions d'éclat d'un certain nombre de Mauriciens pendant la guerre 39-45. Et je pensais que le 50e anniversaire de la fin de cette guerre était une bonne occasion pour éditer ce mémorial. Ça, c'était un des objectifs. Le deuxième, c'était de faire comprendre que via les services secrets, un très petit nombre d'agents pouvaient opérer des destructions considérables avec des résultats tactiques extrêmement importants. Finalement, il fallait retracer sommairement les principaux réseaux ayant été sous le commandement de Mauricien pendant la période 41-45. Et dans le livre, il existe une carte où on voit le nombre de réseaux mauriciens qui n'est pas négligeable comparé au nombre de réseaux total érigés en France.
2: Parlons un peu de ces agents secrets mauriciens travaillant pour la France. Quelles ont été un peu leurs contributions à la libération et là, je pense aux missions

0: effectuée, car il ne faut pas oublier la contribution de ces Mauriciennes qui étaient elles aussi des agents de la France.
1: Et nous avons eu 14 principaux agents, ce qui est un nombre très fort comparé à la population de Maurice. Hein.
0: Oui.
1: Mais nous étions bien, au départ même, nous avions une meilleure chance parce qu'on parlait bien et le français et l'anglais, ce qui nous donnait un avantage sur beaucoup d'autres agents qui opéraient en France,
0: oui,
1: venant de l'Angleterre. Et alors, dans ces 14, je vous cite les noms de ceux qui ont le plus marqué notre épopée. Il y a Anterne d'abord. Lui, c'était le grand conseiller et coordonnateur. Et puis, il y avait Bessac. C'était le grand baroudeur, en équipe avec sa sœur, du reste.
0: Oui.
1: Et puis, Duclos, qui était le Benjamin. Alix Plunienville, l'indestructible, qui a été dans plusieurs camps de concentration, et puis on est revenu. Jean et Maurice Larcher, les deux durs. Mingard, le chevalier, les trois frères mères, la terreur des Allemands, Delaroche, la liaison avec les Américains, Clarenc, le martyr des camps de concentration. Voilà les noms des principaux qui ont été SOE pendant la guerre, c'est-à-dire agents secrets, et qui se sont excellemment bien conduits. Je dois mentionner également que nous avions des Mauriciens dans la SAS, Special Air Services, et des parachutistes.
0: Oui.
1: Je crois qu'on vous a déjà parlé des actions de Raymond Rowe, auxquelles il faut ajouter ceux de Hyacinthe Vier et de Yves Quentin. À peu près en résumé très succinct, ce qu'on essaye de développer dans le livre pour que la mémoire de ces officiers reste parmi les générations à venir.
0: Oui, je me souviens, l'année dernière, quand j'ai interviewé Sir Maurice Rowe, il avait réitéré le fait que Raymond Rowe avait libéré Copenhague et Philippe Planel avait libéré Rangoon. Donc, l'on peut dire que les Mauriciens ont pris une part assez active pendant la guerre, que ce soit en Europe ou en Asie Pacifique, n'est-ce pas?
1: Très, très, très active. Vous savez, les maires, par exemple, les trois frères maires, ils étaient en charge de quelque chose comme 25 000 FFI à un moment donné. Mingard lui-même a eu 8 ou 10 000 personnes sous son commandement. Donc ce n'était pas négligeable. Et puis nous avons eu les deux filles, Alix Dunienville et Mademoiselle Bessac, qui se sont conduites d'une manière extraordinaire.
0: Et M. Patureau, quel serait le message que vous aimeriez adresser aux jeunes d'aujourd'hui, à tous ceux et à toutes celles qui nous écoutent?
1: Il y a un texte de Brossolette, qui était un agent secret lui-même, hein, et qui a écrit pendant la guerre. Et j'aurais voulu, en guise de conclusion, peut-être vous lire ce court texte. Hein. En étudiant ces hommes, je cherchais à comprendre en quoi ils se distinguaient de leurs compatriotes. En vérité, ils n'étaient pas tellement différents, mais étaient plus résolus et plus tenaces. La libération de leur pays était devenue plus qu'une vocation, c'était un devoir. La gloire est comme ces navires où l'on ne meurt pas seulement à ciel ouvert, mais aussi dans l'obscurité pathétique des cales. C'est ainsi que luttent et que meurent les hommes du combat souterrain de la France. Saluez-les, Français, ce sont les soutiers de la gloire.
0: Monsieur Patureau, je vous remercie pour votre contribution à cette occasion, en cette année du 50e anniversaire de la victoire des Alliés contre le nazisme. Merci beaucoup.
1: Ça a été un plaisir pour moi, merci aussi. Au revoir.

0: Europa Voice, comme à l'accoutumée, je suis avec Nathanaël Bloch. Salut Nathanaël.
1: Salut Christophe.
0: On a un sujet qui va revenir en deuxième partie, c'est le Brexit, parce qu'on va célébrer un anniversaire assez important, les 10 ans du Brexit. Ce sera en deuxième partie de cet épisode donc d'Europa Voice. Mais tout d'abord, on va parler d'immigration, sujet énorme, sujet persistant en Europe, un sujet qui revient sur le devant de la scène parce que on le sait, hein, il y a quand même pas mal de tensions sur le continent européen au sein de la communauté européenne, et donc la communauté se doit, entre guillemets, de réagir par rapport à tout ça.
1: Je dirais, Christophe, qu'il y a trois éléments qui font que ce narratif migratoire revient sur le devant de la scène en Europe. D'abord, le premier élément, c'est qu'on a un continent européen, on a des exécutifs européens qui sont de plus en plus à droite, voire à l'extrême droite par rapport à la précédente mandature. Et en fait, le cas hongrois est un peu l'exception qui confirme la règle, parce qu'encore une fois, globalement, le continent européen a ouvert la voie quand même à plus de populistes que sous la première mandature de la présidente de la Commission, Ursula von der Leyen. Donc ça, c'est le premier élément. Ensuite, Christophe, le deuxième élément, c'est qu'en fait, c'est un petit peu la suite logique d'un mouvement qui a été entamé depuis 2008, avec notamment une directive qui a complété le pacte européen sur la migration et sur l'asile, qui entrera en vigueur, qui s'appliquera d'ici quelques jours. Donc c'est un peu la suite logique de ce pacte européen qui permet en fait de mettre en œuvre ce qui est dans les tuyaux de l'Union européenne depuis maintenant plus de 15 ans. Et puis le dernier élément, Christophe aussi, c'est le contexte global. C'est que de toute façon, l'Union européenne, et d'ailleurs on le verra même avec le cas du Brexit après, est de plus en plus le terrain de jeu de vagues de migration massive. Donc la question, elle se pose avec bien plus d'acuité même aujourd'hui qu'elle ne se posait au début du XXIe siècle, ou même, encore une fois, durant la première mandature de la présidente de la Commission, Ursula von der Leyen.
0: Ce qui est intéressant de voir, c'est si on prend pays par pays, mais on va s'attarder un petit peu sur la France, on sent que ça procrastine un petit peu quand même du côté français. Alors, est-ce que c'est dû au fait que c'est un gouvernement qui est quand même sur la tangente, on connaît l'historique de la création de ce gouvernement et de la nomination plusieurs fois d'ailleurs du même Premier ministre. Est-ce que c'est un résultat de ça, ou est-ce que c'est un vrai questionnement par rapport à comment un pays doit gérer son immigration?
1: Alors, le cas français, en ce qui concerne les ministres d'Emmanuel Macron, et notamment le ministre chargé de l'Europe, il y a un soutien à l'essentiel de ce texte-là. Le gouvernement Macron n'hésite pas à préciser que c'est une avancée majeure, encore une fois, pour renforcer les instruments européens de lutte contre l'immigration illégale. Parce qu'il faut bien préciser cet élément-là, Christophe, c'est qu'en fait, c'est un outil surtout pour gérer l'immigration illégale, premièrement, et puis aussi, deuxièmement, gérer les expulsions pour qu'elles soient plus rapides et plus effectives. Parce qu'aujourd'hui, Christophe, on a seulement 20% des décisions de retour qui aboutissent. Donc, ça veut dire quoi? Ça veut dire que la question, elle n'est pas la gestion de l'immigration légale. La question, elle est, une fois qu'on a mis le doigt sur le fait que on a une immigration illégale, une fois qu'on a activé le processus pour un retour de migrants illégaux, comment ça se fait qu'on n'arrive pas à 100% de résultats? On a un cinquième à peine de ces décisions de retour qui aboutissent. Donc en fait, ce processus-là, il s'inscrit aussi comme une réponse au constat qui est fait que, une fois que la décision est prise, il n'y a pas d'effectivité de la sanction, ou il n'y a pas d'effectivité de la décision prise à l'heure actuelle en Europe. Donc le gouvernement français, d'une certaine façon, ne peut que être un soutien de cette politique-là et de ces réformes-là. C'est pas le cas dans toute l'Europe, hein. Vous avez des gouvernements qui sont beaucoup plus opposés à ces mesures. C'est le cas par exemple de l'Espagne. Et puis vous avez aussi, de l'autre côté, c'est important de le préciser, Christophe, des gouvernements qui non seulement soutiennent ça, mais sont prêts un petit peu, j'allais dire, à mettre la main à la pâte, notamment sur une mesure qui est extrêmement critiquée, qui est celle des centres de migrants en dehors des pays de l'Union européenne.
0: Un modèle qu'on connaît bien d'ailleurs en Australie, parce que c'est un modèle qui, je pense par mémoire, qui a été créé d'ailleurs par le gouvernement australien à un moment ou à un autre, avec Nauru par exemple. Et c'est vrai qu'on en parlera aussi dans quelques instants en deuxième partie de ce podcast, l'idée du Rwanda pour la Grande-Bretagne. Donc ça, c'est un modèle qui existe déjà ailleurs. Donc en réalité, c'est quelque chose qui, enfin, je veux dire, en Europe, on n'a rien inventé. Mais ça, c'est un cheveu sur la soupe quand même pour beaucoup, beaucoup de démocraties en Europe.
1: Bah, en Europe, c'est un peu toujours la même chose, Christophe. On n'a rien inventé, mais même pour copier des choses, on prend du temps pour le faire. Parce que si on parle de ces centres de migrants, de toute façon, ça va prendre des années pour des raisons d'abord logistiques, à construire ces centres pour migrants, mais aussi pour développer ces projets, mais surtout pour trouver des accords, pour avoir ces discussions avec les pays concernés. Parce qu'encore une fois, c'est bien beau de vouloir expulser les migrants illégaux, mais la raison pour laquelle on a simplement 20% d'effectivité de ces décisions-là, c'est aussi parce que les accords ne sont pas forcément trouvés avec les pays censés accueillir ces migrants. Et donc, il y a ça c'est le premier problème. Et puis deuxième, on va dire deuxième frein, ou en tout cas deuxième chose qui pourrait se heurter à ces projets-là, c'est que de toute façon, vous avez au sein de l'Union européenne, au-delà des pays, hein, j'ai mentionné l'Espagne, mais vous avez aussi des partis de gauche et des ONG qui sont évidemment, Christophe, vent debout contre ces mesures parce qu'elles les jugent contraires au droit international. Et elles y voient un recul pour les droits fondamentaux des personnes exilées, etc. Donc, de toute façon, voilà, vous avez une espèce de double limitation. La limitation, j'allais dire, logistique, et la limitation en termes de discussion avec les pays censés accueillir ces migrants et censés accueillir ces centres de migrants. Et vous avez la limitation au sein même de l'Union européenne, d'ONG et de partis de gauche qui sont évidemment opposés à ces mesures-là.
0: Il y a aussi une limitation, j'en rajouterais une, celle des pays qui ne voudraient pas recevoir des gens qui sont expulsés. Je pense à l'Algérie, par exemple, où il y a eu le cas avec les OQTF, et il y a cette espèce de relation conflictuelle entre la France et l'Algérie qui ont fait que des expulsés algériens pouvaient être expulsés de France. Ils partaient en avion, ils arrivaient sur le sol algérien et ils n'étaient pas acceptés, donc renvoyés en France. Et ça, on sent que c'est une chaîne entre guillemets qui est pas forcément qui fonctionne pas forcément sur la longueur.
1: Non, et puis vous l'avez dit, le cas des personnes ou des États, mais qui refusent, en tout cas en l'occurrence pour les personnes qui refusent de quitter le territoire, il y a toujours l'option pour la France, par exemple, vous avez mentionné le cas algérien, de saisir certains documents, de prolonger la durée de rétention jusqu'à 24 mois, d'allonger les interdictions d'entrée dans l'Union européenne. Le problème, c'est qu'en attendant, ces personnes-là sont toujours au sein du pays qui souhaiterait renvoyer ces migrants en dehors des frontières de l'Union européenne. Donc, il y a aussi cet élément de blocage-là, c'est-à-dire qu'évidemment, il n'y a pas de zone grise, c'est-à-dire que ce sont des personnes humaines, donc soit elles sont encore au sein de l'Union européenne, soit elles sont déjà retournées dans des centres ou dans des pays hors de l'Union européenne. Mais c'est pour ça qu'en fait, l'élément principal, hein, et vous avez pointé le problème ici, Christophe, l'élément principal, c'est les accords, les partenariats entre les pays de l'Union européenne et les pays hors de l'Union européenne quant à ce qu'on a appelé, enfin ce qu'on appelle en Europe, ces hubs de retour.
0: Est-ce que dans tout ça, et peut-être je fais un grand écart là-dessus, mais est-ce qu'il y a une certaine responsabilité du gouvernement américain, de Trump également, qui a quand même agité énormément les opinions publiques avec l'immigration aux États-Unis, mais de facto, ça a un retour dans les opinions à travers le monde et notamment en Europe.
1: Alors, je vous répondrai en deux fois, Christophe, comme souvent. D'une certaine mesure, oui, parce que le populisme américain, il est maintenant aussi au sein de l'Union européenne. Hein, on l'a débattu de nombreuses fois au sein d'Europa Voice ici, qu'il y a une vague populiste qui s'est emparée de démocratie européenne qu'on pensait inatteignable, ou qu'on pensait être plutôt dans le spectre, j'allais dire, classique gauche-droite. Donc, il y a effectivement un vent de populisme aussi qui souffle au sein de l'Union européenne et qui explique aussi un alignement sur ces positions-là ou sur les positions de Trump. Et encore une fois, hein, le cas hongrois est l'exception, hein, qui confirme la règle. Donc, oui, d'une certaine façon. Mais j'allais dire que le cas européen, il est aussi très différent du cas américain, puisque le projet européen, et puis on va faire un petit peu d'histoire de l'Union européenne, il est construit autour de de l'espace Schengen, mais il est construit autour de cette idée de libre circulation des zones et des personnes au sein d'un territoire limité. Donc la question, elle se pose dans l'Union européenne, parce que si on a un territoire limité, c'est pour pouvoir circuler librement, mais c'est aussi pour pouvoir que les personnes, seules les personnes qui ont la capacité de circuler librement, puissent le faire au sein de cet espace européen. Et malheureusement, l'Union européenne a eu ces dernières années, ces dernières décennies, un nombre important de personnes qui n'étaient pas censées, encore une fois, selon la lettre de l'Union européenne, être en libre circulation dans cet espace européen. Donc c'est aussi une problématique, j'allais dire, globale, avec le populisme qui aussi a atteint l'Union européenne, mais c'est une problématique propre à l'Union européenne, parce que c'est un espace politique de libre circulation assez unique dans le monde entier.
0: Voilà, en tout cas, ce qu'on pouvait dire sur cette question migratoire et relation avec l'Union européenne. On fait une courte pause, on se retrouve dans quelques instants.

0: C'était le duo Axel Red et Renaud qui chante Manhattan Kaboul. Allez, on vous propose à présent un nouvel épisode de notre podcast SBS Examines. Et le thème, c'est de savoir en quoi le deuil politique affecte-t-il la cohésion sociale.
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3: Vos opinions politiques ont-elles eu un impact sur vos relations amicales? Ou peut-être avez-vous du mal à vous identifier au parti politique pour lequel vous votiez auparavant? Les experts appellent ce sentiment le deuil politique et affirment qu'il peut conduire à une polarisation accrue.
4: Eventually, I became less willing to discuss these topics with people whose political views differed greatly from mine, because often those conversations don't lead to mutual understanding. What you receive instead is attack and denial.
3: Lee Jong-haurun et son mari sont originaires de Chine. Ils sont arrivés en Australie il y a 3 ans afin d'obtenir une protection juridique en tant que couple marié homosexuel. Lee a déclaré à SBS Mandarin que les mesures de confinement strictes imposées à Shanghai pendant la pandémie de COVID-19 avaient été le coup de grâce qui les avait poussés à partir.
4: Before that, we only thought that as sexual minorities, we faced oppression because of our identity. But then we realized that even if you're not a sexual minority, in China, you may still face oppression and insecurity in all sorts of ways. So it was that feeling that made us decide we had to escape immediately.
3: Lee a déclaré que son chagrin à ce sujet était complexe. Il n'est pas seulement lié à ses opinions politiques, mais aussi à la perte de sa patrie et de ses amis.
4: Whether or not I identify with China is now a very complicated issue for me. I still use Chinese, and I still treasure many aspects of Chinese culture, language, art, and history. But when it comes to contemporary China's social environment, political environment, and its attitude toward queer communities, I genuinely find it very hard to identify with it.
3: Dans cet épisode de SBS Examines, nous nous penchons sur le deuil politique et donnons la parole à des Australiens qui nous racontent leur expérience.
5: Political grief, it's the emotional, it's the psychological, it's even the spiritual distress that we see when we see events and ideologies which are different than our own.
3: Voici la professeure Larissa Horsch, de la Faculté des médias et de la communication de l'Université RMIT. Selon elle, le deuil politique se traduit par une polarisation des médias et de la société en général.
5: So the more that we don't listen to the other side, the more polarized it gets. The more the algorithms keep pumping the kind of, you know, preaching to the converted. So the thing about political grief is that you're getting those kind of echo chambers happening. Somebody who's identified left, somebody who's identified right, they're not coming together in any way.
6: I think that divisiveness is now everywhere. We're losing focus on really important issues.
3: Voici Tamara, elle a déclaré à SBS Examines que sa désillusion politique tenait au fait que, selon elle, tous les grands partis politiques australiens, y compris le Parti travailliste et le Parti libéral, sont en train de perdre leur vision. Passionnée par les questions environnementales, Tamara a longtemps voté pour les Verts, mais aujourd'hui, elle estime que ce parti se concentre trop sur les événements à l'étranger au détriment des enjeux nationaux. C'est ce qui l'a amené à voter pour des candidats indépendants.
6: I understand my age is reflective of that too. You know, when you're at uni and you're like, yay, and, but you start becoming older and certain, you know, things mean more to me. Education, environment, health, I believe pillars of a successful society. And I feel now it's more like them and us and them and us. And you just feel, what are you doing about issues here?
7: I suppose just the frustration of not having much success with such a minor party and finding it so hard to get anyone elected.
3: Voici Chris. Il nous a demandé de ne pas révéler son vrai nom. Il a confié à SBS Examines que son désenchantement politique était lié à son désenchantement face au changement climatique et qu'il avait récemment du mal à trouver un parti auquel s'identifier. Au fil des ans, il s'est progressivement orienté vers la gauche de l'échiquier politique, passant du Parti travailliste au Vert, puis au petit parti Sustainable Australia, avant de se tourner aujourd'hui vers des candidats indépendants.
7: It's even hard enough just to get onto the electoral roll and get a party nominated sometimes, let alone actually getting people elected and getting media coverage, which we really struggled with as a minor party. So now I've kind of drifted across to independent sort of candidates wherever it's available, but I'd say I'm probably not entirely happy supporting them sometimes as well.
8: So we've seen really strong growth in votes for minor parties and independents in Australia.
3: Kate Griffiths est directrice adjointe du programme Démocratie au Grattan Institute.
8: Around 2001, it was about one in five Australians voting for a minor party. And in 2025, that was up to one in three. It reflects dissatisfaction with the major parties because we are seeing the first preference vote share there decline.
3: Griffiths est l'un des auteurs du récent rapport du Grattan Institute intitulé « Pour le peuple, pérenniser la démocratie australienne ». Ce rapport révèle que la polarisation générale en Australie est moins marquée que dans certaines autres démocraties. Seul un Australien sur 10 environ déclare ne pas pouvoir être ami avec une personne ayant des opinions politiques opposées aux siennes. Cependant, le contrat social du pays est mis à rude épreuve.
8: People are feeling a declining sense of belonging, a declining sense of opportunity, and a growing sense of unfairness. These things combined suggest that there's some real stress in our community. They're the sorts of things that could lead down the track to sort of disengagement or discontent with the system itself.
3: Le rapport Grattan propose plusieurs mesures concrètes pour pérenniser la démocratie australienne. Parmi celles-ci figure notamment un examen indépendant du Parlement visant à identifier les domaines dans lesquels l'Australie pourrait s'améliorer. Par exemple, selon le rapport, la répartition des électeurs par circonscription est actuellement inégale à l'échelle nationale. Et alors que la population du pays a augmenté, le nombre de représentants n'a pas changé depuis 1984. Une autre recommandation consiste à réformer les lois électorales au niveau local afin de renforcer le sentiment d'appartenance.
8: I think where we really can improve is looking at our pathways to citizenship and not leaving people in limbo for a long time without a vote under a system that they then have no say in. And also about thinking through how we engage people, say, in local elections, even if they haven't yet got citizenship and can vote at the federal level. Local elections should be about residents having a vote and a say in their communities. So there's great potential to sort of offer more agency and give Australians more ways to have a voice and be heard.
3: Lee a déclaré à SBS Mandarin que son expérience passée lui avait fait comprendre que le droit de vote n'était pas une notion abstraite.
4: They're genuinely connected to democracy, rule of law, multiculturalism and mutual respect. After coming to Australia, I began to feel these values are actually woven into ordinary people's daily lives.
3: Il a ajouté que bien qu'il n'ait pas encore le droit de vote en Australie, il renforce son sentiment d'appartenance en faisant du bénévolat et en participant à diverses activités communautaires.
4: If one day I have the opportunity to become an Australian citizen, I would definitely treasure the right to participate in public life because I know that whether a society protects the rights of minorities can truly shape people's lives.
3: Cet épisode a été produit par Lera Schwetz et Lauriane Chen pour SBS Examines et traduit en français pour SBS French par François Van Tom. Pour en savoir plus, rendez-vous sur sbs.com.au/examines.
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10: On vous propose une archive pour finir cette émission, une archive de 2017, lorsque nous rencontrions Gontran Cherrier. Il parle des Australiens, du pain et de comment il l'aime différemment.
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17: Chers auditeurs, avant de plonger dans notre podcast d'archives, permettez-nous de vous offrir un brin de contexte. Ces enregistrements sont des témoins du passé, des fragments historiques précieux. Nous vous invitons à écouter avec curiosité et respect en explorant les voix et les sons qui ont façonné notre histoire, tout en acceptant que les propos sont eux aussi des moments d'archives et peuvent, dans certains cas très rares, porter à confusion aujourd'hui. Merci de votre compréhension et bon voyage dans nos archives.
18: Eh bien ouais, c'est un grand plaisir d'avoir Gontran Cherrier dans les studios aujourd'hui. Bonjour Gontran.
19: Bonjour.
18: C'est surtout un super plaisir de vous avoir en retour aujourd'hui en Australie. Vous, des Australiens, et est-ce qu'ils sont vraiment différents de, je sais pas, parce que vous êtes présent dans l'Asie, donc est-ce que c'est vraiment très différent des autres pays comme la Thaïlande ou le Japon par exemple?
19: Oui, en fait, je dirais que chaque pays a sa spécificité. Alors c'est vrai que, évidemment, en un an, j'ai eu le temps de me faire un petit peu aux habitudes, entre guillemets, alimentaires des Australiens. Alors il y a plusieurs choses. C'est vrai que c'est ils ont d'un côté ils recherchent une nourriture très équilibrée, très diète, très raisonnée, hein, si je puis dire ça. Et de l'autre côté, évidemment, il y a aussi le côté gourmandise et tout le reste. Mais donc il faut proposer des choses qui fassent du bien. Ils aiment bien les produits très complets, hein, souvent pour justement
18: complet comme le pain complet.
19: Ouais, complet, comme le pain complet. Ils aiment bien les farines assez complètes d'une manière générale. Donc encore une fois, pour un côté
18: diététique.
19: Hein. Et puis aussi bon après il y a la Vegemite.
18: Ouais. Donc ça il a fallu s'adapter.
19: Il a fallu s'adapter. Mais c'est marrant finalement parce que c'est en fait ils aiment le goût de la fermentation.
18: D'accord.
19: Ils aiment
18: donc les pains comme les sourdough,
19: ouais,
18: les trucs très.
19: Ça c'est hyper marqué. Ils adorent ça. Et en fait là je vais lancer une brioche qui est faite avec un miso australien, miso local.
18: D'accord.
19: Un chickpea miso, franchement, il est vraiment bien. Et en fait, encore une fois, on a vraiment ce goût de fermentation qui est apporté par le miso, et ils aiment ça.
18: D'accord.
19: Donc,
18: Et la clientèle asiatique, parce qu'on le sait, Melbourne, ouais, c'est une ville qui est aussi énormément représentée par la communauté asiatique. Mmh. Ça veut dire que c'est aussi un marché pour vous, en fait, parce qu'on vous connaît un peu en Asie, on connaît même très bien en Asie. Mmh. Donc ça veut dire que c'est sûrement un marché pour vous.
19: La clientèle asiatique, évidemment, c'est une clientèle sur laquelle je compte pas mal, parce qu'on est bien implanté sur les pays asiatiques, le Japon, on a commencé la Chine, on est en Thaïlande, on est.
18: Mais parce que c'est des produits que vous comprenez, c'est des clients avec des besoins, des demandes que vous comprenez peut-être un peu aussi.
19: Oui, et en fait, moi, ça m'inspire beaucoup, la culture asiatique d'une manière générale, quelle qu'elle soit. Déjà, on a énormément d'ingrédients, un choix extrêmement diversifié. Et moi, je trouve beaucoup d'inspiration dans ce que je peux trouver sur place, dans tous les ingrédients, la cuisine, les épices.
18: Ne serait-ce qu'une brioche au miso, est-ce que ce serait forcément possible en France? Oui, c'est possible, mais en termes d'acceptation, ce serait plus compliqué en termes d'acceptation.
19: C'est plus compliqué. Les Français,
18: ils sont un peu obtus, quoi.
19: Ouais, ils sont un peu obtus, quoi. Enfin, difficile. Enfin, on va en vendre 3, 4, 5. Mm-hmm. C'est pas possible. Enfin, en termes de production. C'est pas intéressant, et de rentabilité.
18: Absolument.
19: Mais ce qui est chouette, justement, dans des pays comme ça, c'est que, bon, déjà, il y a du volume, on vend beaucoup. Quand on fait des choses, il y a cette curiosité qui fait que, bon, ils vont goûter. Après, ils aiment pas, mais en tout cas, ils goûtent. Et après, moi, ça me permet aussi de m'adapter concrètement. Je vois très vite, en fait, quand ils aiment ou qu'ils aiment pas, s'ils aiment ou s'ils n'aiment pas. Et ça, pour le coup, après, moi, ça me donne vraiment une belle intention et puis un beau coup de pouce, quoi, pour le boulot.
18: D'accord. Et vous arrivez à garder ce contact avec tous vos magasins, justement, à travers la planète, parce que c'est un peu la planète de Gontran Charrier, quand même.
19: Oui, alors il y a un petit déséquilibre, parce que pour l'instant, je suis vraiment sur un côté.
18: Ouais. D'ailleurs, il y a un objectif d'aller de l'autre côté.
19: Ouais, il y a un objectif d'aller de l'autre côté. En fait, là, on est en pleine phase ma boîte là en ce moment, on est vraiment en train de faire rentrer des gens dedans, etc. Parce que j'ai besoin d'un coup de main,
18: absolument,
19: ouais, aussi bien humain que financier, parce que de toute façon,
18: il y a un moment, c'est comme ça marche.
19: Voilà. Et évidemment, avec ce deuxième pendant de développement, on partira de l'autre côté. Ouais, on partira de l'autre côté. Là, pour l'instant, on est vraiment en train de verrouiller un petit peu les marchés en place existants, et puis on a signé pas mal de contrats pour des ouvertures à partir de l'année prochaine. Il y a 5 pays qui vont démarrer à partir de l'année prochaine.
18: D'accord.
19: Sur les 3 prochaines années. Donc là, j'ai beaucoup de boulot et puis effectivement pour 2020, on aimerait bien être prêt pour démarrer sur les US, quoi.
18: D'accord. Je sais, parce qu'on va passer cette interview, qu'on a un programme qui est national. Je sais qu'il y a des gens à Brisbane qui vont dire des choses, et je sais qu'il y a également des gens à Sydney qui vont dire des choses. On vous fait un peu d'appel du pied dans ces villes-là. Vous le sentez ou pas?
19: Ouais. Bah c'est sympa. Franchement, moi j'adore ce pays et on a, avec notre partenaire local, on a totalement l'ambition de se développer sur ces villes-là. Et on ira, j'espère, parce que en tout cas, je connais d'autres villes que Melbourne et c'est vraiment chouette. Enfin, les cultures culinaires sont aussi différentes, etc. Donc, c'est vraiment intéressant. Mais d'un point de vue personnel, j'adore d'une manière générale l'Australie, et d'un point de vue pro, je trouve que c'est très intéressant, parce que encore une fois, dans chaque ville, il y a des choses à faire différentes, donc c'est bien.
18: Ah, le foodie est australien, il est pas forcément que de Melbourne.
19: Ouais,
18: ça c'est clair. Bon, des fois on l'oublie un peu vite quand on habite à Melbourne, mais c'est vrai qu'il y a d'autres villes où on aime bien manger également.
19: On aime bien manger, c'est vrai. Ouais.
18: Est-ce que cette vague du tout ce qui est sans gluten, qui, moi j'étais en France dernièrement au mois de juillet pour le Tour de France, j'ai été surpris par le nombre de gens qui se disent sans gluten. Bon, moi j'ai ma propre conviction là-dessus, assez ferme d'ailleurs. Mais est-ce qu'on sent ça, vous, en tant que vous êtes dans le marché, de dire qu'il y a un vrai changement dans les habitudes, à la fois en France, ici un peu la vague du sans gluten, elle est un peu passée, je dirais. Mais on le sent ça un peu en France?
19: Ouais, totalement.
18: C'est un challenge, c'est un défi.
19: Alors, en fait,
18: c'est une prise de tête.
19: Aucun souci pour faire des pains sans gluten. Enfin, je veux dire, y a aucun problème. Il y a des choses qui sont très bonnes. On peut vraiment se faire plaisir. Après, c'est toujours pareil. Nous, faire du pain sans gluten dans une boulangerie artisanale, c'est un peu galère parce qu'il faut absolument tout séparer. Enfin, les règles d'hygiène par rapport à ça sont extrêmement drastiques. Mmh. Pas de contamination croisée, etc., etc. Donc, en fait, ça devient tout de suite une prise de tête pour la production. Donc, et puis en plus, en toute objectivité, en toute transparence, on en vendrait 2 ou 3 par jour. Et donc, il y a pour nous, en tant qu'artisan boulanger classique, il n'y a pas vraiment de marché. Alors après, il y en a qui se spécialisent là-dedans, qui font des choses très bien. Et puis, il y a aussi les industriels de en magasin bio, etc., qui font des choses très bien. Après, c'est une mode en France, ça c'est certain.
18: Absolument.
19: Il n'y a pas autant de personnes allergiques au gluten que... voilà. En revanche, après... que ce soit pour des questions diététiques, de santé, etc., peu importe. En tout cas, c'est vrai que c'est des produits... moi, j'aime bien parce que c'est des produits à fort caractère, beaucoup de goût. Après, c'est vrai qu'à manger tous les jours, c'est un peu
18: lourd. C'est clair. Et une dernière question. Je sais qu'on aussi également en France, on a vu l'essor de tout ce qui est pain du monde, même dans le milieu industriel. C'est vraiment quelque chose que, enfin moi, qui m'a vraiment frappé quand j'étais en France au mois de juillet. C'est un truc que vous ressentez vous aussi. Et d'ailleurs, du coup, vous pouvez emmener votre expérience parce qu'il y a forcément, pas forcément en Australie, parce qu'il n'y a pas forcément une culture du pain du terroir, mais il doit y avoir un moyen pour vous là. Vous parlez de Dubaï. C'est des régions qui ont aussi une culture d'un certain sorte de pain. Peut-être vous pouvez l'emmener en Australie, en France.
19: Ouais. Alors, enfin moi déjà les pains du monde, c'est quelque chose qui me passionne depuis très longtemps parce que il y a 10 ans, un peu, je sais plus. Ça passe. J'ai sorti un bouquin sur les pains français, les pains du monde, etc., etc. Donc c'est clairement. Alors il y a beaucoup de pains qui m'intéressent beaucoup, qui sont sur le pourtour méditerranéen, parce que bon, déjà la culture du pain elle vient de là. Enfin le pain vient de là. Et en fait, il y a clairement des choses à faire. Et puis en France, on a quand même cette curiosité. Le pain, c'est pour le coup, c'est vraiment un produit que les gens aiment. On peut être très créatif. Sur le pain, hein, ils achèteront en général. Et moi, j'adore les pains méditerranéens parce que le pain plat ou avec des farces à l'intérieur, ce genre de choses, je trouve ça extrêmement gourmand. C'est hyper pratique, hyper bon, et j'espère en tout cas que je pourrai faire profiter tous les habitants des pays dans lesquels je suis installé pour justement leur faire découvrir cet aspect-là, parce que il y a vraiment des choses magiques.
18: C'est super. En tout cas, c'est génial de vous avoir de
19: avec
18: retour
19: plaisir.
18: Ici en Australie. Génial de vous avoir dans les studios à SBS. Merci, Contran.
19: Avec plaisir.
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10: Voilà, messieurs, dames, c'est la fin de cette émission. Merci beaucoup de l'avoir suivie. Vous pouvez la retrouver sur notre site internet sbs.com.au/french ainsi que sur toutes les plateformes. Votre prochain rendez-vous avec le français, c'est demain, même fréquence, même heure. Je vous souhaite de passer un très beau samedi. Au revoir, messieurs, dames.

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3: 14h en temps universel, bonjour à tous et bienvenue dans ce bulletin d'information. En République démocratique du Congo, plus d'un mois après la résurgence de l'épidémie d'Ebola et son lot de morts, les autorités sanitaires font face à plusieurs défis dans la riposte contre la fièvre hémorragique, dont rumeurs, déni et climat de méfiance persistants. C'est le cas à Bunia, capitale de la province de l'Ituri, épicentre de la nouvelle souche Bundibugyo. Écoutons Vérité Johnson, animateur de radio qui sensibilise la population.
4: L'épidémie est là, les autorités ont déclaré qu'il y a l'existence de l'épidémie. Donc nous maintenant, à travers nos émissions, même à téléphone ouvert, on essaye d'éviter des spécialistes, des autorités sanitaires qui viennent parler. On leur pose des questions, même cette population qui a résisté a la possibilité de poser directement sa question.
3: Et puis, condamnation au Mali d'un agent des renseignements français sous statut diplomatique en détention depuis près de 10 mois à Bamako. Yann Vézilier a écopé de 20 ans de prison pour atteinte à la sûreté de l'État. Paris dénonce des accusations sans fondement. Il avait été arrêté en août 2020 et accusé de conspiration contre les institutions maliennes. Le président français Emmanuel Macron a salué hier l'appel lancé par son homologue ukrainien Volodymyr Zelensky en faveur de pourparlers directs avec Vladimir Poutine, affirmant que le moment était venu de renouer le dialogue avec Moscou.
5: Mon souhait, c'est plutôt de regarder l'avenir et de dire comment on arrive à réorganiser un dialogue pour construire le cessez-le-feu et la paix. Et je pense que c'est l'intérêt de l'Ukraine et de la Russie.
3: Et enfin, le pape a déclaré que sa visite en Espagne serait porteuse d'un message de respect envers tous les êtres humains. L'avion du souverain pontife a atterri à Madrid ce matin. C'est la fin de ce bulletin d'information. Merci à vous de l'avoir suivi.

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3: 15h en temps universel, bonsoir à tous. En Afrique du Sud, les autorités ont affrété hier des bus pour rapatrier les migrants déplacés de la province du Cap Occidental. Suite à la vague de manifestations anti-immigrés, les migrants qui avaient trouvé refuge dans un centre ont fait part de leur soulagement de pouvoir rentrer chez eux après plusieurs jours d'incertitude. C'est le cas de Moses Kalimwembe, ressortissant Malawi, que nous écoutons.
4: Je me sens super bien parce que tout le monde ici veut rentrer chez soi. Alors quand on a vu ce bus arriver, tout le monde est soulagé car nous sommes dans une situation difficile en Afrique du Sud. Nous sommes dans une mauvaise passe. Nous tenons donc à remercier les pouvoirs publics et notre ambassade de nous avoir fourni ce bus afin de pouvoir rentrer au Malawi.
3: Condamnation au Mali d'un agent des renseignements français sous statut diplomatique en détention depuis près de 10 mois à Bamako. Yann Vézilier a écopé de 20 ans de prison pour atteinte à la sûreté de l'État. Paris dénonce des accusations sans fondement. Le secrétaire américain à la Défense a appelé les pays européens à résister à une invasion de migrants étrangers. S'exprimant lors des commémorations du débarquement en Normandie en France, Pete Hegseth a déclaré que 82 ans plus tard, les plages européennes étaient prises d'assaut par des idéologies différentes et dangereuses. Il s'est demandé si les gouvernements étaient prêts à agir. De nombreux pays européens s'inquiètent du nombre d'arrivée de migrants dont beaucoup ont été chassés de leur pays par des difficultés économiques. Il sera bientôt 15h passé de 2 minutes en temps universel. Merci à vous d'avoir suivi ce bulletin d'information.
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